0: Thank you Satan, c'est de circonstance. Tony Aimas joue au Ferré. C'est un des projets parmi les plus récents du label Natto et de Jean Rochard. On se posait la question, Philippe, musique française, début 20e, voire 21e, voire du jazz.
1: Oui. Bon, il faudrait se poser aussi la question, qu'est-ce que le jazz pour,
0: Absolument.
1: Est-ce qu'on peut rentrer dans ce débat-là? En tous les cas, l'esprit y est.
0: Jean Rochard, il dit, c'est pas du jazz, et alors? Je crois qu'effectivement, c'est tout à fait l'esprit de ce label. Alors, Jean Rochard, il a commencé par une très très grande passion pour le disque à la fin des années 50 et dans les années 60. Alors, avec des anecdotes très très rigolotes, il écoutait les Beatles, en fait, comme tout un tas de gens à son époque. Et à l'arrière du disque, il voit producteur Georges Martin. Et Georges Martin, c'était aussi le nom de son facteur. Il s'est dit, si mon facteur est capable de produire un album des Beatles, je ne vois pas pourquoi je ne le ferais pas. C'est typique de Jean Rochard. J'adore cette anecdote, elle est absolument formidable. Et il a toujours regardé les noms des producteurs sur les albums. Et fasciné par Théo Macero, par Erte Ogun, par voilà. Et alors voilà, il y en a un enfin, en particulier qui l'aimait beaucoup aussi, c'était Bob Till, parce que Bob Till, il le voyait toujours fumant sa pipe, accoudé au piano, et à côté de lui, il y avait John Coltrane. Et alors, il imaginait qu'il ouvrait la porte de John Coltrane, qu'il lui apportait le café, etc. Enfin, bon, voilà, fasciné par ça. On vient d'entendre donc Tony Aimas. Tony Aimas, c'est le compagnon de route absolu de Jean Rochard, quasiment depuis les débuts, en tout cas milieu des années 80, jusqu'à aujourd'hui, les tout derniers disques produits sur le label. C'est Tony Aimas, pianiste anglais, qui est passé par le rock, qui est passé par la pop, mais aussi par la musique, on va dire, plus savante et plus classique. Il est partout. Il est partout, Tony Aimas. Et pourtant, il a la réputation d'être aussi difficile à attraper que l'oiseau sur la branche. Voilà, donc on ne peut pas parler de Natto, de Jean Rochard, sans parler de Tony Aimas et de l'arrivée de ces musiciens anglais. C'est toute une histoire assez extraordinaire, en fait, que celle de Natto, qui commence dans un petit village de la Sarthe, à
1: Chantenay.
0: Chantenay-Villedieu, où il va y avoir d'abord ce jeune garçon, Jean Rochard, passionné de musique, qui va à Sablé-sur-Sarthe d'ailleurs acheter ses disques, et il rencontre des amis qui vont devenir eux-mêmes des producteurs importants, et il va organiser effectivement un festival. Un festival dans une chapelle du XIe siècle. Le premier festival va faire scandale. Il invite Michel Portal, qui vient de nous quitter, et Bernard Lubat. Et au bout de quelques minutes, Michel Portal, il trouve que voilà, ça ronronne. Il débranche tout. C'est-à-dire que tout le public se retrouve absolument dans le noir.
1: Oh.
0: Il continue la musique. Ça va être un moment absolument fabuleux. Voilà, c'était ce type de rencontre. Et je vous propose, Philippe, qu'on commence par écouter une première rencontre, en fait, entre deux contrebassistes. C'est un enregistrement live. On est en 1980. Et ce soir-là, il va y avoir deux albums qui vont être enregistrés. Celui-là, et puis un album de Lol Coxhill, qui est aussi à l'affiche ce soir-là. On écoute tout d'abord ces deux contrebassistes assez extraordinaires, Beb Guérin et François Michel. En dialogue. Si on va jusqu'au bout de ce morceau, à la toute fin, il y a toute une série de citations à l'histoire du jazz. C'est quelque chose d'assez incroyable. On les écoute.
2: Comment ça corde?

0: J'adore, Philippe, ces petites citations de l'histoire du jazz. Quelles sont quand même?
1: Ben oui. C'est un duo, donc c'est quelque chose, c'est une formation intime. Et là, on a vraiment l'impression d'être proche d'eux, tout proche de leurs propos, de ce qu'ils racontent, quoi.
0: C'est Christian Savouret qui est le tout premier preneur de son label Natto. Ça, c'est le premier disque, en fait. Ouais. 1980, c'est un disque qui s'appelle Conversation. Et Francis Marmande, dans Le Monde, avait dit « On trouve ici tout ce que l'on retrouve dans l'art du dialogue, cette rhétorique de l'amitié et de la conversation. » 3 septembre 1980, Christian Savoury va enregistrer à l'époque aussi un disque de Louis Clavis, 2-3 disques, et puis après, Jean Rochard va travailler avec quelqu'un qui va compter beaucoup dans le son Natto, c'est Daniel Dehaye, avec qui il va travailler pendant de très très nombreuses années. J'aime beaucoup l'atmosphère de ce disque, et on n'imagine pas la prise de risque aussi. Commercial, n'en parlons même pas, de faire, voilà, mais c'est un vrai disque de jazz. Il y a une âme ici. Alors de l'âme et de l'engagement, le mot engagement, on ne peut pas ne pas le citer quand on évoque Jean Rochard. Et on a choisi pour ces deux émissions de Ping Pong Jazz sur Radio Neptune 10 moments du catalogue. Hein, on l'a dit en préambule, c'est un catalogue qui compte au moins 200 titres d'une très très très grande variété. Mais il y a des constantes, et il y en a un qui concerne Federico Garcia Lorca et puis la guerre d'Espagne. Très très important, et en 1981 et 1984, il va enregistrer un disque avec Violeta Ferrer. Et Violeta Ferrer, c'est une fille d'instituteur anarchiste qui a fui l'Espagne à partir du milieu des années 30. Elle a fui l'Espagne franquiste, s'est réfugiée en France, et elle a toujours garder le contact avec sa mémoire, avec l'histoire de son pays, avec la poésie de Garcia Lorca, et elle l'a chanté à plusieurs reprises. Et pendant des années, elle avait un peu arrêté de le faire, parce qu'elle l'a vraiment, vraiment beaucoup fait, y compris avec des jazzmen. Elle a aussi connu des grands chanteurs de l'époque, comme Georges Brassens, par exemple. Et elle y est revenue. Elle est revenue avec un disque assez, assez magnifique, où on entend une vingtaine de chants. Elle est accompagnée de Raymond Bonny, Tonico, Jacques Di Donato, André Jaume et François Tusk. Je ne sais pas si c'est très courant, cette manière de s'engager finalement dans le jazz. Il y a quelques exemples quand même, Philippe.
1: Ouais, c'est sûr. Après, le jazz, c'est un engagement. C'est pas, enfin, on voit bien que même aujourd'hui, pour vivre du jazz, c'est pas possible. Donc, c'est avant tout un engagement. C'est aller vers l'autre, aller vers quelque chose. C'est une prise de risque, c'est sûr.
0: C'est une manière de vivre aussi.
1: Absolument.
0: Et je pense que Jean Rochard, c'est ça. Et il le dit d'ailleurs, sur le premier catalogue, il parle de poésie ininterrompue. Pour lui, c'est quelque chose de vraiment très important. Le jazz est fondateur, mais il n'est pas tout. Le rapport au texte fait immédiatement avec Violeta, c'était pour moi cette manière d'embrasser la poésie, comme il le dit. Ce que Violeta me transmet de Lorca donne ce qui est sans doute la direction de Natto, la plus forte de cette époque-là, jusqu'à nos jours.

0: Les auditeurs de Radio Neptune l'auront compris avec cette évocation de Nato. Nous sommes au carrefour de multiples choses, du jazz, pas du jazz. Et puis, comme le dit Jean Rochard, on se moque un peu. J'aimerais vous lire cette citation. L'absence de style, ou plutôt l'absence de style comme immédiate immatriculation. Le corps, l'âme et l'intelligence ne sont pas des éléments séparés. Si tous ces gens étaient des stylistes, ils appartiendraient à une armée. En l'état, ils sont tous réformés. Les papiers d'identité, c'est bon pour les douaniers et les imbéciles. Nous n'avons pas à avoir d'identité. Nous sommes Godard, Spirou, Béchette, Garcia Lorca, Hitchcock, Beretta et Durruti. Font tous partie du monde des gens éveillés. Leur liberté, leur mobilité, leur sensualité et leur sens du volume vibre sans fin. C'est Gérard Rouy, l'un des nombreux témoins de ce livre-disque qui s'appelle le Chronatoscaphe, qu'on vous recommande vivement, Philippe et moi. Il nous a bien servi pour préparer cette émission. Philippe, est-ce que tout, finalement, peut faire jazz ?
1: Le jazz est partout, c'est une sorte d'énergie vitale que tout le monde transporte. Après, il faut avoir conscience si on l'a ou pas, cette énergie. À partir du moment où on est conscient de ça, on peut la partager. Mais oui, tout est jazz, oui, sans doute, la vie est jazz. Alors, c'est ce qui rend un tout petit peu difficile la définition de ce mot-là. Qu'est-ce que le jazz ? Est-ce que c'est une musique, une période, un disque ? C'est plus la vie en général, enfin, voilà. Et puis, c'est bien aussi que ce soit quelque chose qu'on ne puisse pas saisir.
0: Alors, Philippe, vous, comme Jean Rochard et nombre d'autres, vous vous êtes aussi inspiré des cultures qui nous viennent, on va dire, d'ailleurs et d'un ailleurs parfois colonisé. Hein, vous avez fait un travail sur les musiques africaines, en cours sur les musiques antillaises. Jean Rochard s'est beaucoup intéressé aux Indiens, aux Indiens et aux Amérindiens. C'est un sujet qui aurait tout à fait pu vous inspirer,
1: inspire peut-être. C'est sûr, sans doute, qui m'inspire, oui.
0: 1990, il sort un premier disque. En fait, c'est une double intuition, une intuition commune. C'est celle de Jean Rochard, le producteur, et de Tony Aimas, dont on a parlé en début d'émission. Tous deux, à un moment donné, au cours d'un appel téléphonique, se sont rendus compte qu'ils avaient un projet commun, qui était celui de faire un album concept. Et Jean Rochard en avait déjà fait. Il aimait beaucoup prendre des thèmes étonnants, réunir des musiciens de jazz, mais pas seulement, réunir des chanteurs, réunir des voix, parfois des comédiens, et faire un album. Et il fait l'album qui s'appelle Oyate, en 1990. Et il a décidé, lui et Tony Aimas ont décidé de rendre hommage aux éclaireurs de l'histoire que sont Cochise, Sitting Bull, Crazy Horse, Geronimo, Satanta, Red Cloud. Et ils vont décider de faire un album. Mais pas seulement en laboratoire, comme on se dit, tac, on a une idée et puis on va le faire. Non, Tony Aimas, il est parti. Il est parti dans le désert. Il est parti rencontrer les Indiens Dakota, Kiowa, les Navajos. Tout comme d'ailleurs Guy Le Carré.
1: Absolument.
0: Un photographe très très important.
1: Il y a un super
0: de
1: bouquin d'ailleurs. C'est sur les traces de Bigfoot, c'est ça.
0: C'est un livre absolument.
1: Qu'on ne trouve plus, malheureusement.
0: Qui était édité, je crois, par Narval. C'est un livre absolument fabuleux. Je pourrais vous le prêter, Philippe.
1: Merci.
0: Ils ont fait appel effectivement aussi au poète John Trudell, ils ont fait appel à Jimmy Pepper, le saxophoniste, et on y trouve aussi un guitariste fou qui en soi est une sorte d'Indien, c'est Jeff Beck. Jeff Beck qui est de ce projet. Donc 1990, on est au cœur des réserves indiennes, on est au cœur de la mémoire des Amérindiens, et c'est un extrait de cet album qui est un album hors du commun, qui s'appelle Oyate.

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1: Très puissant. Très puissant, Jeff Beck que l'on entend. En fait, ils se sont inspirés du travail de Nathalie Curtis et Francis Densmore qui ont fait des enregistrements ethnographiques des Indiens, un peu à la manière d'Edward Curtis a fait des photos des derniers chefs et des tribus qui avaient été en grande partie massacrées par les colons américains. Superbe disque avec une production absolument incroyable et comme souvent avec les disques NATO, vous achetez de la musique mais vous achetez aussi des dessins. Vous achetez beaucoup, beaucoup d'informations. Et un exemple extraordinaire, si vous y allez, c'est le site de NATO.
2: Ouais.
1: Il y a tout sur...
2: C'est très, très bien fait.
1: Chacun des projets, chacun des musiciens. C'est vraiment...
2: Il y a même des références de choses à écouter, à lire. Absolument. Sur chacun des projets, c'est vraiment super.
1: Et quasiment tout ce que l'on écoute dans ces deux émissions de Ping Pong Jazz, on peut en retrouver des extraits d'environ une minute sur le site. Alors, c'est assez étonnant d'ailleurs parce qu'en 2017, il y a eu un concert qui s'appelait Reflet d'Oyaté et qui a eu lieu à Brest avec Hélène Labarrière, Benata Chiari et Christophe Rocher et qui rendait hommage à cet album. Et il y a eu ensuite d'autres albums qui s'appelait Left 4 Dead, a remake of the American Dream. Donc c'est vraiment, vraiment un thème extrêmement profond chez Jean Rochard et sur ce label. L'ouverture au monde, hein, on peut dire que c'est vraiment un thème très, très, très important de tout le catalogue et de tout le travail de Jean Rochard. On arrive déjà à la fin de cette émission, Philippe, le premier volet de cet hommage à Natto. Et je voulais qu'on fasse entendre Denis Colin avec Didier Petit, Pablo Cueco, Kamel Zekri à la guitare, Bruno Girard et Régis Ubi au violon. Et c'est Denis Colin et les arpenteurs. Les arpenteurs, eh bien, parce qu'un arpenteur est un spécialiste des levées de terrain, parce que l'arpentage suppose que l'on sait jalonner une ligne mélodique, pardon, j'ai du mal à me relire, mesurer la distance temporelle entre deux points, abaisser ou élever une perpendiculaire, qui serait le contre-champ et le contre-point. Tous les livrets des albums de Natto nous offrent de la poésie, de la philosophie, parfois de l'engagement politique, de l'histoire. Label, il existe beaucoup de très très très bons labels dans l'histoire du jazz, mais celui-là, on vous conseille vraiment de le découvrir. Merci à Jean-Louis qui était aux manettes de cette émission. Merci Philippe.
2: Merci Jean-Luc.
1: Merci aux auditeurs de Radio Neptune de nous suivre dans nos aventures et nos péripéties. C'est Ping Pong Jazz. À très bientôt et c'est sur Radio Neptune.

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2: Et c'est le retour de Jazz grand large sur Radio Neptune, avec comme invité aujourd'hui Étienne Coste de Plage Magnétique. Bonjour Étienne.
3: Bonjour.
2: Et très belle année pour toi.
3: Merci, toi aussi.
2: Alors, nous allons aujourd'hui évoquer un concert, un très beau concert qui va se dérouler dimanche 16 janvier, c'est-à-dire la fin de la semaine au Vauban à 17h, avec en première partie le grand retour de The Bridge. Mmh. Donc, est-ce que tu peux nous expliquer en quoi ça consiste exactement, The Bridge ?
3: Alors, on va essayer de, de faire simple. The Bridge, c'est un programme franco-américain qui existe depuis de nombreuses années maintenant. C'est Alexandre Pierrepont qui est ethnologue, anthropologue, conférencier, universitaire à la Sorbonne, qui est à l'initiative de ce projet. Et en fait, l'idée, c'est de faire se rencontrer des musiciens américains et français et de monter des groupes de toutes pièces. Et donc, ils vont jouer une première fois. Il y a une tournée qui est montée aux États-Unis avec un groupe donc, de musiciens qui n'a jamais joué ensemble. Et ensuite, ce groupe-là va venir aussi faire une tournée en France. Et donc, ils passent voilà, par tout un tas de scènes musicales qui sont identifiées. En fait, maintenant, des partenaires de longue date. Donc, ils passent à Jazz à Poitiers, ils passent au Panonica à Nantes. Et donc, Plage Magnétique à Brest, on est toujours aussi, nous, sur la route. Donc, voilà, c'est des partenaires réguliers qu'on est toujours très heureux d'accueillir parce que c'est des moments forcément uniques parce qu'on ne sait pas ce qu'ils vont jouer.
2: Oui, et donc, Brest a reçu, comme ça, beaucoup de musiciens new-yorkais et de Chicago aussi.
3: Oui, c'est ça. C'est ça, on avait fait une... Alors, il y a eu beaucoup de... Alors, ça avait duré combien ? Peut-être 3-4 ans, en fait, des échanges avec Chicago. Ça veut dire que des musiciens, là aussi, des musiciens brestois, pour le coup, étaient allés en voyage là-bas. Il y a eu des disques qui ont été enregistrés. Et en 2015, on avait fait une édition de l'Atlantic Jazz Festival entièrement dédiée à la ville de Chicago.
2: Et quel musicien brestois, par exemple, avait fait le voyage sur Chicago ?
3: Eh bien, des musiciens de l'ensemble Nautilis. Donc, Christophe Rocher, Frédéric Brier. Alors, je ne saurais pas tous les dire, parce qu'en 2015, ça commence à remonter. Mais voilà, c'est forcément des scènes très, très riches. En fait, c'est ça qui est incroyable, c'est qu'à chaque fois, on se dit, c'est pas possible, on a fait le tour de la scène, alors j'exagère, mais de la scène jazz et musique improvisée à Chicago. Et en fait, à chaque fois, on est toujours étonné en fait, du talent des musiciens qu'on peut accueillir. Il y en a voilà, des musiciens qui sont très très jeunes aussi, des fois.
2: Oui. Et puis parfois aussi des pointures qui ont joué avec les plus grands aux États-Unis.
3: Oui. Oui, bah là, c'est ça. Effectivement, on peut parler de Corey Wilkes, notamment, si c'est à lui auquel tu penses, c'est
2: oui.
3: Effectivement c'est un trompettiste lui qui a joué notamment avec Wynton Marsalis, qui a joué auprès des plus grands. Et je pense aux États-Unis, il y a vraiment aussi une histoire de passation comme ça. C'est-à-dire qu'ils peuvent jouer à l'école ou à l'université, dans les collèges, donc faire vraiment de longues études musicales. Et Corey Wilkes, lui c'est le cas. En fait, il a une formation de jazz assez classique et il a pu jouer avec des pointures. Il est assez jeune, hein, je pense qu'il a tout juste 40 ans. Mais ils ont vraiment une idée aussi du brassage culturel assez riche. Ils peuvent jouer dans des groupes de R&B, de jazz, de hip-hop. Et en même temps, voilà, avoir des connaissances des classiques et des traditions et respecter voilà, ce qui a pu se faire auparavant.
2: Est-ce qu'on dirait qu'ils sont plus ouverts ? Enfin, en France, ça commence aussi, mais qu'au départ, ils ont été un peu novateurs à ce niveau-là, de s'ouvrir dans toutes sortes de formes de musique, de jouer ou de travailler dans toutes sortes de lieux, y compris dans des universités. Alors qu'en France, à une époque, il y avait quand même certaines chapelles qui ne se mélangeaient pas.
3: Ouais,
2: mais
3: ouais.
2: Ça, c'est quelque chose qui évolue, notamment à Brest.
3: Ça
2: et
3: évolue.
2: Grâce à l'action de Plage Magnétique.
3: Oui, bah après, même au niveau des... Alors, je ne sais pas si c'est une histoire de génération, parce que ce serait un peu facile de parler de ça. Mais c'est vrai que là, comme on va pouvoir le voir, les musiciens français, pour le coup, qui sont dans ce bridge-là, ont aussi des parcours très, très multiples. Pour répondre à la question, peut-être une des raisons, c'est que aux États-Unis, c'est assez compliqué de mener une carrière d'artiste. Donc, on a pu, justement, je repense à des musiciens de Chicago qu'on a accueillis en 2015. Moi, je me souviens, j'étais assez marqué d'un batteur qui avait joué avec Sun Ra, donc Avril Ra, il s'appelle, il a plus de 60 ans, et il racontait que toutes les semaines, il devait quand même jouer au moins 5 soirs par semaine pour pouvoir vivre correctement. Donc, je pense qu'il y a, d'une part, la curiosité, et aussi peut-être la nécessité, justement, de jouer peut-être le mardi soir avec un groupe de funk, après de faire un concert de jazz le lendemain dans un autre club. Voilà, peut-être que ça explique en partie aussi cette richesse-là.
2: Plus difficile de s'installer,
3: en
2: quelque sorte, et de se retrouver dans une situation, disons, sécurisé, oui, ce qui est une bonne chose, mais qui parfois peut freiner le...
3: Et en même
2: talent,
3: temps, qui stimule...
2: l'improvisation.
3: Et en même temps, je pense, voilà, peut-être le risque aussi, ça stimule toute la créativité.
2: Ouais.
3: C'est peut-être pour ça aussi qu'on voit justement tous les ans des musiciens incroyables sortir de ce grand berceau-là, du Chicago.
2: Ouais. Ouais. Donc, The Bridge, alors, donc, tu nous le disais, la particularité de The Bridge, c'est que ces musiciens se retrouvent sur scène et qu'ils n'ont jamais joué ensemble. Donc, on ne va pas pouvoir écouter un morceau qu'ils auraient... enregistrés tous les quatre, puisqu'il y aura quatre musiciens, deux américains et deux français. Donc on va les écouter séparément et on va commencer avec le trompettiste Corey Wills dont tu nous parlais, qui est une super pointure. On l'écoute.

0: Corey Wills, que nous entendrons donc sur la scène du Vauban le 16 janvier à partir de 17h, et qui sera donc avec un de ses collègues américains, en quelque sorte, Justin Dillard, qui lui est un pianiste organiste et l'un des tout meilleurs. Est-ce que tu peux nous le présenter ?
1: Alors lui, il y aura beaucoup moins de... J'ai beaucoup moins d'informations à son sujet.
0: Oui.
1: C'est un peu le même parcours, en fait, que Corey Wilkes, alors même s'il est moins connu quand même. Mais là aussi, il a fait des études assez classiques aussi dans le jazz. Et alors j'avais lu une interview justement où c'est Robert Glasper, alors je sais pas, pour ceux qui connaissent, qu'il présentait justement comme l'un des meilleurs organistes de la ville. Donc déjà, ça classe un peu quand même son bonhomme.
0: À Chicago aussi, d'accord. Ouais. Eh bien, on va l'écouter.

0: Justin Dillard, qui sera donc sur la scène du Vauban en compagnie de Corey Wilkes, que nous avons écouté précédemment. C'est donc un des meilleurs pianistes de Chicago et il a joué avec pas mal de beau monde.
1: Oui. Pour faire le lien justement avec l'Atlantic Jazz Festival, on le retrouve sur le dernier album de Makaia McRaven, donc le batteur qu'on avait accueilli à la Carène.
0: À la Carène, et qui a fait un concert absolument fabuleux.
1: C'était assez incroyable.
0: Mmh. Ouais.
1: Il a joué aux côtés de Nicole Mitchell, Ernest Dawkins, et Wynton Marsalis, justement, on en parlait tout à l'heure, donc quand même des grands noms du jazz américain.
0: Mmh. Ouais, c'est super. Alors, juste une question sur ces musiciens américains qui, depuis pas mal d'années, viennent régulièrement en France. Comment ils trouvent Brest? Comment ils se sentent au Vauban? Comment ils trouvent l'ambiance des concerts dans notre bout du monde?
1: Ça, c'est une bonne question. je sais pas. Honnêtement, je sais pas. Après, je pense qu'ils sont assez surpris qu'il y ait du monde, parce que, alors après, on fait pas des concerts avec 2000 personnes, mais du monde pour venir écouter ces musiques-là, parce que, justement, ça rejoint un peu le discours que j'avais en début de l'émission. Eux, je pense, ils continuent à se battre vraiment pour vivre des musiques, notamment les musiques improvisées particulièrement, et le jazz. Et donc oui, je pense qu'ils sont assez surpris quand même que dans ce bout de monde, il y ait du monde pour venir écouter.
0: Ouais, un public de connaisseurs.
1: Leur musique, oui, ouais. Et puis le Vauban, la scène, elle est quand même toujours assez...
0: C'est incroyable. C'est incroyable. Alors, face à ces deux musiciens américains, deux musiciens français, alors d'abord le saxophoniste Quentin Biardeau, qui lui aussi a joué avec du beau monde.
1: On l'avait accueilli déjà, notamment à Brest, avec le Quatuor Machaut. Alors, c'était en 2017, je crois, si je ne dis pas de bêtises. Moi, personnellement, en ce qui me concerne, c'est l'un des plus beaux concerts que j'ai pu voir avec Plage Magnétique. C'était à l'église Saint-Louis, un samedi après-midi. Et en fait, c'était autour des compositions de Guillaume de Machaut. Donc, c'était musique contemporaine, musique, je ne saurais pas trop comment dire. Quatre saxophones. Ouais. Et c'était complètement incroyable. En fait, je ne sais plus combien il y a de résonance en fait, dans ce bâtiment-là.
0: Et en fait, Saint-Louis.
1: Saint-Louis, c'est assez fou. Et en fait, les musiciens se promenaient comme ça dans le bâtiment. Et donc... Je pense que la moitié du public qui était présent avait les yeux fermés et se laissait bercer par le son. On ne savait plus forcément d'où ça venait. Et quand tout le monde s'est réveillé, quand tout le monde est sorti de ce moment unique, il y a eu un grand silence. C'était vraiment très très beau.
0: Et on va justement écouter un extrait du Quatuor Machaut avec Quentin Biardeau.

0: Martin Biardot, donc avec le quatuor Machaut, qui sera donc lui aussi au Vauban. Et dernier musicien français lui aussi, c'est Étienne Zienmack, qui vient donc jouer également. Et Étienne Zienmack, c'est un batteur. Et lui aussi, une jolie carrière à son actif.
1: Ouais, et pour revenir aussi juste rapidement, deux mots à propos de Quentin Biardot. Justement, on parlait en début d'émission des musiciens américains qui avaient peut-être moins de barrières, on va dire, ou moins de frontières esthétiques. Je trouve justement que cette génération-là, maintenant, de jeunes musiciens français, n'a plus du tout d'œillères aussi. Pour donner deux, trois exemples, Quentin Biardot, il était sur la scène de l'Olympia il y a quelques semaines avec Rodolphe Burger. Là, on l'entend reprendre de la musique de Guillaume de Machaut. Et il va jouer de la musique improvisée ce week-end. Enfin, voilà. Finalement, ils sont très à l'aise dans des styles très, très différents et ils assument parfaitement les grands écarts entre des styles de musique très, très variés.
0: Mais alors, rassure-moi, ils n'ont jamais joué ensemble, mais ils vont quand même un petit peu répéter avant le concert ?
1: Pas forcément. Alors, il y a les Français, notamment Étienne Zemniak et Quentin Biardot, ils se connaissent bien parce qu'ils ont joué avec Théo Secaldi, notamment. Ils ont assuré... Voilà, ils étaient dans le groupe de Freaks, notamment, qu'on avait accueilli aussi au Vauban. Mais sinon, non, l'idée, c'est pas forcément d'avoir des moments de répétition, en fait. Ils vont faire des balances l'après-midi, voilà. Mais je pense
0: et après, ils se lancent.
1: Ils vont jauger un peu à ce moment-là.
0: Ouais, c'est ça qui est intéressant. Ouais, c'est ça qui est vraiment intéressant. Donc, on écoute le quatrième, Étienne Zienmack, Seben Tout.

0: 72 avec le batteur Étienne Zienmak, un morceau d'inspiration malgache, sans doute assez éloigné du Quatuor Machaut qui en fait reprenait Guillaume Machaut, le compositeur du Moyen-Âge. Alors, juste encore un dernier point concernant ces quatre musiciens. Donc, ils se retrouvent au banc, ils improvisent, et puis après, ils s'en vont ou ils restent un peu à Brest, ils font d'autres choses?
1: Non, là, justement, ils vont venir 3-4 jours à Brest, en amont du concert. Et c'est quelque chose qu'on va développer de plus en plus, et particulièrement avec ce projet de Bridge. Déjà, pour éviter aussi les tournées un peu absurdes qui font que des musiciens arrivent un jour, jouent le soir et repartent le lendemain matin, pour jouer encore dans une autre ville. Voilà, enfin, au niveau de l'environnement, et ça n'a pas trop d'intérêt, on va dire. Et même au niveau du projet, enfin, voilà, il y a des envies aussi de s'inscrire un peu plus dans la ville, de prendre le temps. Donc il va y avoir des rencontres avec ces musiciens-là. Je n'ai pas tout le programme en tête, mais ils vont notamment rencontrer des étudiants de l'université de Brest, de l'UBO. Ça va être une rencontre musicale à l'espace Léo Ferré, à Bellevue. Donc voilà, les étudiants pourront venir écouter, rencontrer le groupe, et puis pratiquer aussi de la musique avec eux l'après-midi.
0: D'accord. Donc toujours
1: Il y a eu, pardon, excuse-moi de te couper, il y avait eu avec le groupe précédent, avec le Bridge précédent, on avait été aussi au Prada. Le Prada, c'est un centre d'accueil, un centre d'hébergement pour des personnes, des demandeurs d'asile. Voilà, enfin, ça semble intéressant, voilà, de donner du sens aussi un peu à toutes les actions qu'on peut faire et de pas organiser juste simplement une succession de concerts, parce que dans tous les cas, c'est pas du tout l'idée initiale du projet de Plage Magnétique.
0: Voilà, sortir de la salle de concert également. Alors, il y a une deuxième partie, donc à cette soirée du 16 janvier au Vauban, avec deux musiciens, Isabelle Dutoit, qui est vocaliste et clarinettiste, et Franz Hautzinger, qui est trompettiste, et qui vont en fait improviser eux aussi sur scène.
1: Oui.
0: On va tout de suite écouter un tout petit extrait de la manière dont ils jouent ensemble.

0: la clarinette.
1: Oui, oui.
0: Et, alors eux, pour le coup, c'est un duo qui se connaît très très bien. Mm-hmm. Donc ils vont improviser, mais l'improvisation, c'est comme le sport. Au bout d'un moment, il y a des réflexes et donc on arrive à se trouver plus facilement. Et eux, ça doit faire une bonne quinzaine d'années, je pense, qu'ils se côtoient. Isabelle Dutoit, justement, elle a la particularité de, à la fois d'utiliser sa voix. Donc on parle de chanteuse ou de vocaliste, parce que ça va au-delà juste de chanter des refrains. Et d'utiliser aussi la clarinette. Et vraiment, voilà, la clarinette, ça va être un prolongement des fois de ses cordes vocales aussi. Elle va détourner un peu l'usage classique, on va dire, de l'instrument.
1: Et Aoudzinger, ça a été au départ un musicien, disons, un petit peu plus classique, entre guillemets, comme trompettiste. Et puis il a évolué, oui, alors vers, disons, une création beaucoup plus dépouillée.
0: Mmh. Plus d'expérimentation. Effectivement, à un moment, il a eu l'envie, lui, de bousculer un peu, de casser un peu tous les codes qu'il avait pu apprendre dans des écoles durant ses formations. Et lui, il s'est beaucoup concentré sur les sons qu'il pouvait sortir avec sa trompette. Et il avait envie, dans ses projets, de ne pas utiliser l'électronique. Donc, en fait, tous les sons qu'il produit, c'est des sons assez inhabituels aussi pour une trompette. Là, pour le coup, on a du mal à assimiler, à reconnaître que c'est le même instrument qu'on entendait Corey Wilkes en début d'émission, par exemple. Mais voilà, juste avec le souffle, avec les pistons, la manière d'utiliser l'instrument et de le pousser dans ses limites, en fait, il arrive à sortir aussi des sons complètement inattendus.
1: Ben, on va voir ce que ça donne sur la scène du Vauban, c'est super. Alors, Étienne, on va parler très rapidement d'avenir, dans la mesure où les prochains concerts, on se revoit dans 15 jours pour en parler, parce qu'il y a encore beaucoup de choses au menu avant la fin de l'hiver. Juste une chose, il y a eu quelques-uns de plages magnétiques qui ont fait le voyage jusqu'au Brésil, là, pendant les fêtes, pour rencontrer des musiciens. Et on va s'attendre à ce qu'il y ait, bientôt à Brest, au-delà des Américains, aussi des Brésiliens qui vont venir jouer.
0: Brésil, c'est ça.
1: Qui vont venir jouer.
0: Ouais. Bientôt des Japonais, des Australiens, des Nigérians.
1: Ben c'est sympa, c'est très sympa.
0: Non, mais le Brésil, ouais, ça fait partie. Donc, on parlait de Chicago en début d'émission. En fait, Plage Magnétique a depuis quelques temps aussi une sorte de jumelage artistique avec d'autres villes, d'autres pays. Donc, ça avait commencé avec Chicago. Ça s'est poursuivi ensuite avec Montréal. Donc là aussi, on avait pu accueillir des musiciens régulièrement à Brest. Et inversement, des musiciens brestois étaient partis à Montréal. Et donc là, c'est la première pierre justement de ce projet-là. On va se tourner maintenant vers le Brésil. Donc pendant plusieurs années, comme ça, on va monter des projets de toutes pièces avec des musiciens.
1: Qui n'appartiendront pas à une ville particulière? Parce que j'ai vu que vous aviez été à Rio, à Brasilia, à São Paulo.
0: Oui, là c'était vraiment un voyage exploratoire, parce qu'en fait il y a tout à faire. En fait. Enfin, c'est des rencontres musicales, donc il faut apprendre à se connaître, il faut que ça colle aussi au niveau de la musique, des envies, des calendriers. Mais c'est très excitant.
1: Ah oui.
0: Et
1: oui.
0: Là, ils ont rencontré en plus, alors c'est pas moi qui pourrais en parler le mieux parce que j'étais pas au Brésil, mais ils ont pu rencontrer des musiciens, des personnes vraiment d'horizons très divers, quoi. À la fois des personnes de l'Alliance française, des personnes organisatrices d'événements, des musiciens qui vont jouer la musique traditionnelle du Brésil, ou du jazz, ou de la musique improvisée.
1: Ben on va voir ce que ça donne, et puis ça va être formidable d'avoir des musiciens brésiliens qui vont nous apporter un peu de leur soleil à Brest.
0: C'est parfait.
1: Voilà.
0: Rendez-vous au mois de mai pour entendre.
1: Rendez-vous au mois de mai, et on en reparlera bien entendu, oui, dans le Jazz Grand Large. Alors Étienne, pour terminer l'émission, j'ai choisi de passer un morceau issu de ma propre discothèque, un morceau surprenant qui m'a scotché à la première écoute. À toi Étienne de l'écouter, et peut-être de deviner qui en est l'auteur.

0: Alors, Étienne, est-ce que tu... Je t'ai pas donné d'indice.
1: Non, c'est, même pas d'indice.
0: C'est un pianiste américain. C'est un pianiste américain.
1: C'est dur, hein. Quelle période ?
0: Eh ben, écoute, quelle période ? Eh ben, c'est vieux. C'est un vieux morceau qui date de 1962. Et il s'agit d'un morceau qui s'appelle African Flower. Et le pianiste en question, c'est Duke Ellington.
1: Ah oui.
0: Sur l'album Money Jungle, enregistré sur le label Blue Note. Et Duke Ellington est accompagné de Charlie Mingus à la basse et de Max Roach à la batterie.
1: Un petit groupe, quoi.
0: Petit groupe. Et morceau étonnamment moderne.
1: Bah oui, oui. Alors j'aurais pas pu deviner.
0: Eh bien voilà. C'est déjà fini. Jazz Grand Large, merci Étienne d'être
1: merci
0: venu nous voir.
1: L'accueil.
0: On se retrouve dans deux semaines pour parler là, sur, pour le coup, des concerts organisés par Plage Magnétique jusqu'à la fin du printemps. Et en attendant, bonne soirée.
1: Merci.
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Bonjour à tous, chers auditeurs de Radio Neptune. J'espère que vous avez passé d'excellentes vacances. Première émission de rentrée pour entre deux, au cours duquel aujourd'hui nous allons évoquer de nombreuses choses. Nous allons évoquer la personnalité du peintre Jim Gene Sévelec. Nous allons évoquer ce qui a été sa source d'inspiration principal, c'est le Finistère, de Quimper à Douarnenez, en passant bien évidemment par Brest et Camaret. Nous allons évoquer évidemment la peinture, son style tout à fait particulier et reconnaissable.

0: recevoir aujourd'hui à l'antenne Armel Morgan. Bonjour Armel.
1: Bonjour Jean-Luc.
0: Vous êtes historien, grand amateur d'art, connaisseur des arts, en tout cas par le menu et par le détail, auteur de plusieurs ouvrages et plusieurs études. Cette histoire avec Jim Sebelec, pour vous, elle remonte, je crois, à très très loin, quasiment à l'enfance d'une certaine façon.
1: À la naissance.
0: À la naissance.
1: Puisque mon père était un amateur d'art breton, et que quand je suis venu au monde, j'ai trouvé quelques vases de Sebelec et quelques services à café qui étaient là, qui m'attendaient en quelque sorte.
0: Qui vous attendaient absolument. Alors, vous venez de consacrer donc un livre très important, publié chez Locus Solus, consacré à Eugène Jim Sebelec plus exactement. Et puis, vous êtes également le co-commissaire, on peut dire comme ça, de l'exposition qui se déroule actuellement au Capucin à Brest, et ce jusqu'au 17 septembre. C'est un travail qui... On a parlé de l'enfance, mais c'est un travail qui vous a demandé plusieurs années. Depuis quand travaillez-vous sur la matière Sebelec?
1: J'ai commencé à travailler véritablement sur Sebelec lorsque j'ai écrit un article pour Armen. C'était dans les années 90, je crois en 97 si je me rappelle bien. Pourquoi? Tout simplement parce qu'il n'y avait rien eu de fait sur lui d'important jusqu'alors. Et une fois l'article paru, eh bien, j'ai continué. Je me suis engagé dans les recherches sur Sebelec sans trop savoir où j'allais.
0: Et ça vous a mené très loin.
1: Ça m'a pris un certain temps, puisque j'ai commencé en 2007. Et que le livre est donc paru en 2023.
0: Alors, c'est un artiste que je qualifierais presque d'un des plus illustres méconnus de la peinture bretonne. Ça veut dire que vous êtes allé chercher où? Je suppose que les sources sont extrêmement disparates et variées.
1: Il y a plusieurs sources, évidemment. Ce qui m'a demandé sans doute le plus de travail, c'est de dépouiller deux quotidiens. La Dépêche de Brest et le Télégramme, qui sont donc deux quotidiens auxquels il a collaboré successivement. Il a sans doute davantage collaboré à La Dépêche dans l'entre-deux-guerres, et puis dans le Télégramme c'était plutôt ponctuel pour certains articles et régulier pour ce qui est des fameux feuilletons, dont l'histoire de Brest que vous connaissez.
0: Sujet que nous aurons l'occasion d'évoquer. Si vous deviez, de tous les tableaux qui sont présentés dans la très jolie exposition des Capucins, en retenir un qui nous permettrait de camper un peu le décor de cette émission, ce serait lequel?
1: Ce serait peut-être moins un tableau qu'un dessin.
0: Oui.
1: Un dessin qui a été repris de La Dépêche et qui représente Sebelec en Maurice Chevalier.
0: Oui, effectivement, allure filiforme,
1: voilà.
0: Il a un canotier.
1: Voilà. Je me suis souvent demandé d'où venait son intérêt pour Maurice Chevalier. Comme il a habité Paris un certain temps, il n'est pas impossible qu'il l'ait vu à l'époque en spectacle.
0: Nous l'évoquerons tout à l'heure quand on évoquera la période brestoise. Alors, c'est pas Maurice Chevalier qu'on va écouter en premier dans cette émission, c'est quelque chose de beaucoup plus contemporain. C'est le guitariste anglais d'origine qui s'appelle Robin Foster.

0: Le très lyrique Monument de Robin Foster. J'ai choisi ce morceau parce que Robin Foster, il est installé en presqu'île de Crozon et que dans le clip, le petit film qui accompagne la présentation de ce morceau, tout est tourné à Camaret et dans les environs. Et que le dernier plan, c'est Robin Foster dans les ruines du manoir de Saint-Paul-Roux, le manoir de Cécilian, face au soleil, à la mer, aux éléments. Alors, on ne va pas commencer par parler de Saint-Paul-Roux, mais Camaret. Camaret, très très important, évidemment, dans la biographie, mais aussi dans l'inspiration de Jim Sévelec.
1: Oui, puisque c'est à Camaret qu'il est né en 1897, dans une famille camarétoise depuis plusieurs générations. La légende familiale raconte que sept frères seraient arrivés du Trégor au XVIIe siècle pour y faire souche. C'est la légende familiale. Toujours est-il que Sévelec, on sait, est un nom très porté en presqu'île de Crozon, un des noms les plus portés. Il y a même un rocher sur la côte qu'on appelle le Sévelec Cause et qui sert d'amer. Voilà. Et donc, Camaret est donc très important pour Sévelec parce que c'est là qu'il a côtoyé un monde double.
0: Oui, tout à fait. C'est ce que j'allais dire. Voilà. C'est notamment le monde des pêcheurs, de la mer et des petites gens qui vont toujours l'intéresser.
1: Voilà. Alors lui-même n'était pas d'une famille de marins. Le premier marin de la famille, c'était son père qui s'est engagé dans la Royale. Mais c'était une famille d'artisans, de commerçants. Il avait notamment un grand-père qui tenait une voilerie sur les quais de Camaret. Tout enfant, donc, comme tous les enfants de ce temps-là, il a pu fréquenter le monde des marins, le monde des artisans, étudier leur technique,
0: bien sûr,
1: etc. Et deuxièmement, en été, il voyait débarquer les artistes. Alors les artistes, c'était aussi bien des hommes de lettres que des artistes,
0: des peintres, des gens du théâtre, André Antoine, Toudouze, enfin, je veux dire, des figures importantes qu'il va côtoyer.
1: Voilà, et qui donc se donnait rendez-vous, plutôt se retrouvait dans un hôtel tenu par une certaine Rosalie d'Orso, qui était une des grandes figures de Camaret. Donc, Sévelec est entré en relation avec quelques peintres, peut-être le plus important, sa première rencontre, c'était Antral, qu'il a rencontré juste à la veille de la guerre.
0: Ça veut dire qu'il avait déjà, là, très tôt, parce qu'il a quel âge à cette époque-là? Il n'est même pas adolescent.
1: Non, il a 12-13 ans, peut-être, quelque chose comme ça.
0: Et il est déjà intéressé par le geste, par la peinture, par le dessin.
1: Dans la seule interview qu'on ait de lui, je crois qu'il dit qu'il peint comme il respire comme il peint.
0: Ah, c'est une bonne
1: définition.
0: On ne peut pas mieux dire. Et très jeune.
1: Oui, depuis toujours.
0: Son père, je crois, va d'ailleurs remarquer son talent. Enfin, il est en train de dessiner quelque chose sur les quais, sur le port.
1: On peut dire qu'il tient ça de famille. Son père était aussi dessinateur, mais bon, occasionnel, vraiment pour le plaisir.
0: Alors, Camaret, à cette époque-là, il y a également une figure extrêmement importante. C'est le grand poète originaire du sud de la France qui est venu s'installer en presqu'île de Crozon, d'abord à Roscanvel, et qui est la révélation de Camaret et de cet endroit extraordinaire au-dessus de Pénate, à Pénir. C'est Saint-Paul-Roux. Saint-Paul-Roux, il va véritablement le rencontrer, le côtoyer, nouer une relation qui va être durable avec lui.
1: Voilà, alors il connaissait Saint-Paul-Roux, je pense comme tout le monde connaissait Saint-Paul-Roux à Camaret, mais de surcroît, il allait à l'école avec les enfants de Saint-Paul-Roux, Cécilian et Lorédan, et puis Divine, la fille. Donc il a été amené à fréquenter le manoir du Boultous, devenu ensuite le manoir de Cécilian, de façon assez régulière. Et toute sa vie, donc jusqu'au décès que l'on connaît de Saint-Paul-Roux, il a fréquenté le manoir.
0: Qu'est-ce que Saint-Paul-Roux peut, à cet enfant, adolescent, peut avoir, apporté? Peut-être une image, une figure, et déjà un début de pensée, de regard sur le monde?
1: Sans doute, parce que Saint-Paul-Roux entretenait le rêve, je pense. Il jouait un très grand rôle à Camaret. Par exemple, un article que Sévelec a illustré représente Saint-Paul-Roux en Père Noël, arrivant dans le port de Camaret en barque. Bon, c'est dire qu'il entretenait une grande part de rêve. Et puis Saint-Paul-Roux, bon, qui avait fréquenté les milieux artistiques parisiens, a repéré très tôt les talents de Sévelec et donc l'a encouragé.
0: Alors Camaret est un des éléments très très importants de la vie de Sévelec. Armelle Morgan, il va y avoir une rupture. Quelles sont les conditions de cette rupture et qui va amener Sévelec et sa famille a quitté la Presqu'île pour Brest?
1: Ça vient principalement du fait que le père de Sévelec, Eugène, qui se prénommait également Eugène, quitte la marine, traverse la rade pour s'installer à Brest et travailler pour un notaire. Il devient clerc de notaire auprès d'un certain maître Colcanap.
0: Dans quelles années sommes-nous, Armel Morgan?
1: Là, on est au début des années 1910, quelque chose comme ça.
0: Alors, il va y avoir un certain nombre d'événements importants sur lesquels nous reviendrons. Je voudrais faire écouter un petit peu de jazz maintenant, et vous nous direz après ce morceau pourquoi. C'est du jazz vraiment très, très ancien, presque à l'origine.

0: Tiger Rag, l'original Dixieland Jazz Band enregistré à Londres en 1919. Alors, ce jazz plus que centenaire gratte un peu, mais il swing aussi beaucoup. Jim Sevelec, comment doit-on l'appeler, Armel Morgan ?
1: Alors, jusqu'à la première guerre, on va dire Eugène, et ensuite on dira Jim.
0: Alors, pourquoi ?
1: Pourquoi ? Donc il est parti au front en 1917, si je me rappelle bien. Et très vite, il a servi d'interprète à des troupes anglo-saxonnes. Des troupes aussi bien britanniques qu'américaines. Et une nouvelle fois, c'est la légende qui raconte que ces soldats avaient du mal à prononcer le prénom français Eugène. Qu'ils ont transformé en Jim. Donc, d'ailleurs, on dit Jim, mais je pense que dans un premier temps, c'était Jimmy.
0: C'était Jimmy, oui.
1: Lorsqu'il est revenu à la vie civile, on a quelques textes qui parlent davantage de Jimmy que de Jim. Et même lorsqu'il s'est marié, en 27, Saint Paul Loup a écrit un texte, paru dans la Dépêche, qui était intitulé « Jimmy de Camaret ».
0: Alors, on est à Brest, désormais. On est au lendemain de la guerre 14-18. Quel est le Brest et qui est le Jim Sevelec de ce moment-là, disons, entre les années 20 et les années 30. Il va évoluer, mais la guerre, notamment la guerre, a-t-elle... quel jeune homme ou quel homme a produit la guerre 14 ?
1: Un gazé, d'abord. Je crois qu'il a été victime de l'hypérite, comme bien des soldats de l'époque. Et puis, il a fait quelques rencontres marquantes, dont un certain Hoekstra, qui était un musicien de jazz, d'où le morceau qu'on vient d'écouter. Mais juste après la guerre, on ne peut pas parler d'un Brestois dans un premier temps, puisqu'il part pour Paris.
0: Il va vivre à Paris.
1: Il part pour Paris faire des études dans une école des PTT, d'où il reviendra diplômé pour être...
0: Câblier.
1: Câbliste, je crois.
0: Câbliste, on dit.
1: Oui, il me semble. Donc, il est revenu à Brest en 1924. Et bon, il a fait pratiquement toute sa carrière à la station. Je ne sais pas si on dit Déolène ou Déolin à Brest.
0: Oh, je crois qu'on peut dire les deux, mais d'accord. Moi j'ai souvent entendu Déolène. Est-ce que Paris a ouvert son horizon et l'a changé ?
1: Sans nul doute. Il a suivi des cours. Bon, il a, contrairement à ce qui est écrit à droite et à gauche, il a jamais fait aucune école des beaux-arts. Il a suivi des cours qui étaient dispensés dans un local de la ville de Paris, je crois que c'était rue du Croissant. Il a rencontré du monde, c'est évident, mais sur ce séjour parisien, en fait, on ne sait pas grand-chose. On ne sait pas grand-chose.
0: Alors, on évoque là le peintre, nous voici maintenant à Brest. J'aimerais qu'on évoque le personnage. Quelle allure avait ce Jim Sevelec et dans cet entre-deux-guerres, hein, pour faire vraiment très très large, que fait-il et comment est-il connu ? Le personnage, c'est vraiment important.
1: Voilà. Pour moi, effectivement, d'abord, à Brest, il a été connu comme personnage avant d'être une personnalité. Physiquement, je pense qu'il a adopté un look très américain. C'est ce que dit un de ses amis dans un article de La Dépêche. Et puis, très vite, il s'est impliqué dans la vie culturelle et dans la vie municipale. Dans la vie culturelle, il a commencé par être un animateur, un meneur de revue, un compère, comme on disait à l'époque, la fameuse pièce OIS, écrite et composée par un certain Maurice Marchand, qui était le factotum du théâtre de Brest. Et c'est une pièce qui a eu un très grand succès, puis je crois qu'il y a eu 3-4 représentations de prévues, et on a été obligé d'en organiser 3 ou 4 par la suite. Il était si populaire d'ailleurs qu'il s'est retrouvé, ce que je disais tout à l'heure, il s'est retrouvé croqué en une de La Dépêche, en Maurice Chevalier. Et puis, parallèlement à ça, il a commencé à exposer au Salon des Amis des Arts, donc qui était une très grande association culturelle de l'époque, qui organisait chaque mois de juin un grand salon. Et ensuite, il a exposé à la Galerie Saluden, qui était le passage obligé à l'époque pour tous les peintres.
0: Voilà, lieu vraiment, vraiment extraordinaire, la Galerie Saluden, qui va permettre de connaître son travail, mais qui va lui permettre aussi de voir énormément d'autres artistes dont il va s'inspirer ou qu'il va aimer, etc. Est-ce que il y a déjà à cette époque-là une esthétique Sevelec ? Est-ce qu'il y a quelque chose qui se dessine ? Un esprit ? Je sais que ça c'est important pour vous et on évoquera cette notion d'esprit du pays tout au long de cette émission, Armel Morgan. Mais est-ce qu'il y a déjà des principes ?
1: Oui. Alors dans l'interview qu'on connaît de lui pour la télévision régionale, il dit qu'il est résolument figuratif et que sa peinture devrait témoigner de ce qu'il a vu.
0: C'est ça, et qu'il est aussi porté par l'élan de l'impressionnisme, il le dit.
1: Voilà. Mais il ne rejetait pas tous les mouvements modernes. Par exemple, je sais qu'il connaissait très bien le cubisme et tous ces mouvements-là. Il s'y était essayé, mais il a détruit tous ses essais, ça ne lui convenait pas. Quelque chose me dit qu'il avait... On trouve ça dans un article du Télégramme. Je pense qu'il avait trouvé un peu trop de fumistes qui se dissimulaient derrière l'abstraction.
0: Parce que c'était un grand travailleur. C'est-à-dire que, en tout cas, pour lui, on n'arrivait pas à la peinture sans avoir fourni préalablement un travail de fond académique et pas seulement.
1: Voilà.
0: C'est quelqu'un qui travaillait aussi, qui travaillait directement sur le motif, beaucoup en atelier dès cette époque-là.
1: Il travaillait. Il travaillait surtout sur le motif, je dirais. Mais on peut voir à l'exposition des Capucins une œuvre qui doit dater des années 1920, qui est clairement reprise d'une carte postale du tout début du XXe siècle.
0: Alors effectivement, il a peint le Finistère par bien des aspects, mais il a surtout peint Brest, et c'est le sujet que j'aimerais que l'on aborde maintenant.

0: Très belle interprétation.
1: Très belle interprétation, en effet, Armel, vous aurez reconnu Fañch-le-Marec, l'un des goristes sur ce disque Brest en chanson de 2010. C'était Fanny de Lannion. Ça aurait pu être Jean Kemener, Armel Morgan.
0: Ça aurait pu, d'autant plus que Sévelec a illustré la chanson, ce qu'on ne connaît pas trop. On peut avoir un panneau toujours au Capucin.
1: Et tout est représenté dans le livre, hein, j'ai dit le catalogue, voilà. Mais ce n'est pas que le catalogue de l'exposition, il faut le préciser. L'exposition des Capucins est très centrée sur Brest, mais le livre que vous publiez aux éditions Locus Solus évoque le Finistère et même bien au-delà. On a des images de Marseille. C'est vrai que le Finistère est le sujet quand même principal de cet ouvrage.
0: Oui, et puis ça évoque aussi d'autres figures de Sévelec qui sont moins connues, comme l'homme de lettres.
1: Oui, tout à fait. Alors, moi, j'aimerais qu'on s'arrête un petit peu plus longuement sur Brest, parce que, évidemment, le Brest qu'a connu, dans lequel a vécu Jim Sévelec, et qu'il a raconté, qu'il a dépeint, est un Brest aujourd'hui détruit. Il ne reste, je veux dire, vraiment rien du tout, comme le souvenir, et comme beaucoup de Brestois, pour ma part, j'ai vécu dans ce souvenir, dans cette mémoire, une mémoire où il y avait le Brest détruit, les remparts, les fortifications, et puis Pierre Perron, et puis Sévelec, voilà. Donc, essayons peut-être juste très rapidement de préciser quel était ce Brest dans lequel Sévelec grandit en adulte dans les années 20-30.
0: Donc Sévelec est arrivé au début des années 1910 à Brest, il venait de Camaret. Il faut comprendre que Camaret, pour lui, ça a toujours été la cité, on va dire, de la famille. Il a toujours eu un rapport très, très charnel et très, vraiment très charnel avec Camaret. Il connaissait très bien, il avait grandi parmi les, on l'a dit tout à l'heure, parmi les pêcheurs, parmi les artisans. Lorsqu'il arrive à Brest, c'est autre chose. À mon sens, il a toujours porté un certain regard extérieur sur la ville.
1: Son fils Joël, d'ailleurs, disait qu'il n'avait jamais compris l'esprit Ptisef.
0: Exactement, oui. Contrairement à son ami Perron, qui lui était né à Brest et qui connaissait bien l'esprit Ptisef, Sévelec, non. Il a eu, avec Brest, il a eu plutôt un regard extérieur, et puis ses relations étaient plus du domaine de l'amical, voire de l'intellectuel.
1: Alors, ce qui me frappe aussi quand même, c'est le regard qu'il porte sur les choses. Il ne me semble pas enjolivé. Il y a certains tableaux, il y a un tableau qui est en contrebas du pont, une rue en pente, etc. Et quand on regarde le tableau de près à l'exposition des Capucins, il a peint la moisissure, il y a un côté verdâtre, gris, très réaliste dans sa peinture.
0: Voilà, c'est ce qu'il souhaitait. On voit ce qu'il a vécu. C'est un regard sur Brest
1: qui est sans concession.
0: Voilà, c'est ça.
1: Et qui en même temps est un regard très tendre, très amoureux. Si on avait pu se transporter dans le temps passé, Armel Morgan, j'aurais aimé qu'on se retrouve au bar de l'Aviation, par exemple, à discuter comme il le faisait, hein, un endroit assez extraordinaire. Si j'avais, et les conservateurs ne m'en voudront pas, si j'avais un tableau à emporter de l'exposition, je prendrais bien le bar de l'Aviation, qui est la couverture d'ailleurs de votre livre.
0: Voilà. Mais je ne vous dirai pas où il est, ni à qui il appartient.
1: Ce bar de l'Aviation, évidemment, il n'existe plus. Pour se figurer à peu près l'endroit où il se trouve aujourd'hui, ce n'est pas très très loin de la station tram côté Brest.
0: Téléphérique,
1: fin du tram, le téléphérique côté Brest.
0: Voilà. Alors c'est un lieu que j'ai découvert, évidemment, en lisant et en voyant Sévelec. C'est un lieu qui était très important pour lui. Il a commencé à le fréquenter en 1924, je dirais, lorsqu'il est revenu de Paris. Et il l'a fréquenté jusqu'en 1933, époque à laquelle le propriétaire a décidé de le changer, de le restructurer.
1: Alors cette représentation qu'il donne, notamment du bar de l'Aviation, je trouve qu'elle participe du charme. Ce charme, cette notion très, très importante que vous évoquez dans votre livre, et le charme je dirais sans... Alors, il y a sans doute de la mélancolie, de la nostalgie, mais le charme de ce Brest, je veux dire, populaire, militaire, tel qu'il était.
0: Oui, et puis c'était surtout le lieu de rendez-vous d'un cénacle composé d'artistes, de journalistes, d'hommes de lettres, etc., etc., où on refaisait le monde tous les jours, j'imagine, dans un grand nuage de fumée, en quelque sorte.
1: Vous évoquiez l'institution à plusieurs reprises. Pour se donner une idée quand même de l'importance de Jim Eugène Sévelec, il avait effectivement un métier, mais par ailleurs, il avait de multiples fonctions dans le domaine culturel au sein de la ville. Je crois même qu'il a failli être directeur de musée ou d'école d'art.
0: Voilà. Si on énumère tout ce que Sévelec a fait, on en a pour longtemps, mais il a été journaliste. Il a été chroniqueur d'art pour La Dépêche. À une époque où Madame Saluden, dont on parlait tout à l'heure, organisait quand même deux expositions par mois. Alors c'était des expositions qui étaient, bon, c'est pas ce qu'on connaît aujourd'hui, mais c'était...
1: Bon, il y avait de tout.
0: Il y avait des grands et des débutants.
1: Et puis des modestes, oui.
0: Ensuite, il a illustré énormément pour La Dépêche également. Il a fait des croquis. Je pense que si on n'avait pas ces croquis, on ne saurait pas qu'il y avait une course de taureaux à Brest dans les années 30. À côté de ça, à partir des années 30, il est devenu professeur à l'École des Beaux-Arts. Il a postulé pour être... Il a été même directeur intermittent de l'École des Beaux-Arts et du musée. Il a postulé auprès de la municipalité qui lui a préféré un peintre venu de Quimper.
1: Alors, pour quelqu'un qui avait, on le sait, l'amour de Camaret attaché au corps, il a quand même été un sacré défenseur de Brest et de son image.
0: Tout à fait. Tout à fait. Mais ça, c'est peut-être après-guerre que ça prend véritablement forme.
1: Eh bien, vous me donnez, Armel Morgan, la transition avec le morceau qui suit.

0: Buddy Stewart, 1945, vous l'avez entendu, auditeur de Radio Neptune. Nous avons avancé dans le temps avec Carmel Morgan et l'évocation de Jim Sebelec. J'ai été frappé dans l'exposition Carmel Morgan par les images, effectivement, relatant la guerre d'une manière assez précise, comme s'il avait tenu une chronique, alors que je crois que dans le même temps, il s'est peu exprimé dans la presse durant cette période-là.
1: Voilà, comme il travaillait, on l'a dit, à la station du Déolène, celle-ci a été occupée, évidemment, dès l'arrivée des Allemands. Et il s'est retrouvé muté à Landerneau. Ce qui fait qu'il n'a pas pu suivre au jour le jour l'occupation à Brest. Mais on a de lui certains témoignages de l'arrivée des Allemands. Et ce qui est très significatif dans cette exposition, je ne sais pas si vous l'avez remarqué, c'est que ce sont les seules œuvres qui sont datées au jour près.
0: Oui, effectivement. Et parce qu'il y a beaucoup de choses qu'on a du mal à dater.
1: Voilà, exactement. Ah. Mais là, on sait que les Allemands arrivent à tel jour, presque à telle heure, et occupent tel ou tel pour installer la commandanture, etc.
0: Alors, Brest, on le sait, va être détruit par les bombes, et détruit très considérablement. C'est un peu de lui-même qui meurt avec cet événement, cette destruction. Jim Sebelec va vivre avec un Brest qui n'existe plus.
1: Ah, certainement, oui, parce qu'en fait, je ne connais pas d'œuvre de Sebelec qui traite la Brest de la reconstruction.
0: Contrairement à Pierre Perron.
1: Voilà, exactement. Et il va y avoir une mutation chez Sebelec qui va devenir plutôt un homme de mémoire après la guerre.
0: De mémoire et pas forcément du passé, je trouve. Enfin, je veux dire, c'est quelqu'un qui va rester très actif, qui va rester très dynamique pendant de nombreuses années. Et alors, je trouve qu'il y a un endroit qui le résume très bien à Brest, c'est la Tour Tanguy, qui va être d'une certaine façon sa réponse. Hein, la Tour Tanguy, les Brestois connaissent cet endroit. Ça a été d'une certaine façon son musée de mémoire de Brest, où il n'y a pas que ses œuvres, où il n'y avait pas que ses œuvres, mais il va notamment y présenter des dioramas assez extraordinaires, très colorés, extrêmement vivants, et qui raconte cette histoire de Brest. Ça va être sa réponse, d'une certaine façon.
1: Voilà, sa réponse, et puis celle d'un nouveau cénacle. Enfin, d'un cénacle qui reprend un peu le travail qui avait été fait avant-guerre. Tout ça part des années 50, de l'année 54, lorsqu'est constituée la Société d'études de Brest et du Léon, où on retrouve, aidez-moi, les noms ne me reviennent pas.
0: Bon, les gens importants
1: voilà,
0: de l'époque.
1: Exactement, voilà. Et un début de ces gens-là était de créer un musée du Vieux-Brest. Un temps, il avait été question de l'installer au château, ça n'a pas pu se faire, et finalement, ça s'est fait dans la Tour Tanguy, qui avait été rachetée par la municipalité, qui avait été rebâtie, parce qu'elle avait quand même également pas mal souffert
0: de la guerre.
1: De la guerre. Et Sebelec est devenu le concepteur, ou on peut dire le conservateur, de la Tour Tanguy. Et il a conçu effectivement pour elle, bon, ce qui est peut-être, on peut dire d'une certaine façon, son chef-d'œuvre. Moi, j'y vois un chef-d'œuvre au sens compagnonnique du terme, qui est l'évocation non pas de l'histoire de Brest, ce serait trop ambitieux, mais de grands moments qui ont marqué l'esprit de Brest.
0: Alors, faut-il y voir un acte manqué? Je sais que c'est une œuvre inaccomplie et inaboutie, et tout ce qui concerne la destruction et qui était prévu n'a pas été fait.
1: Alors, c'est peut-être pas tout à fait ça, parce que elle est inaccomplie en l'état actuel, mais il semble bien que tous les dioramas du troisième étage aient été réalisés. Ils ont été payés, ils ont été réglés, donc ce qui veut dire qu'ils ont été fabriqués, mais on ne sait pas ce qu'ils sont devenus.
0: On ne sait pas ce qu'ils sont devenus. D'accord.
1: Donc c'est l'œuvre est aboutie, mais invisible.
0: Je vous propose d'écouter un morceau auquel, je veux dire, tous les Brestois sont sensibles. Vous avez choisi la version de Mouloudji, hein. C'est Barbara pour nous mettre vraiment dans l'époque. Vous écoutez Radio Neptune, c'est Entre Deux.

0: Brest dont il ne reste rien. Alors fort heureusement, des chansons, un texte de Prévert, et puis des tableaux aujourd'hui, une exposition et un livre d'Armelle Morgan consacré à Sévelec. Alors on a beaucoup parlé de Brest, mais il n'y a pas que Brest dans l'inspiration de Jim Sévelec. On peut voir dans votre livre des tableaux, par exemple, de Douarnenez, qui donne une idée de la ville extrêmement intéressante. On y retrouve d'ailleurs les mêmes préoccupations qu'à Brest, le même type d'endroit, un peu le même type d'attitude des gens. Et puis alors, Quimper est un lieu très important aussi de l'histoire de Sévelec, et en particulier un autre aspect de son art et de ses techniques, parce que ce qui est très important, c'est un multi-artiste d'une certaine façon, d'une très grande polyvalence.
1: Voilà. Quimper, pour Sévelec, c'est avant tout la faïencerie Henriot. Il est entré en contact avec elle grâce à un représentant d'Henriot qui avait vu dans une vitrine de Brest...
0: Les décorations de Noël.
1: Voilà, c'est ça. Sévelec, je ne sais pas comment on peut dire... On ne peut pas dire décorait, mais concevait pour certains commerçants de Brest des dioramas, tout simplement, ce qui allait devenir des dioramas. Et donc, Sévelec a commencé à collaborer avec Henriot, je crois que c'était vers 1928. Il a toujours collaboré avec eux et il a livré une quantité invraisemblable d'œuvres. Je me suis laissé dire qu'il était l'artiste qui a livré le plus de modèles à Henriot. Alors, ça allait aussi bien des services que des pièces de forme.
0: Des personnages.
1: Et surtout, ce qu'il a, pas inventé, mais ce qu'il a développé, ce sont des scènes, je dirais un peu à la façon des Santons de Provence.
0: Oui, tout à fait.
1: Donc, des décors, une église, quelques maisons, un bistrot. Et puis, alors, soit c'est une procession, soit une gavotte, des petits sujets qu'on retrouve malheureusement aujourd'hui, dispersés souvent en salle des ventes et chez les antiquaires.
0: Notamment, un de ces trucs, si je puis dire, ce qu'il a trouvé, c'est de pouvoir désolidariser les personnages,
1: voilà.
0: Et que, chez soi, on puisse reconstituer la scène, d'une certaine façon.
1: C'est pour ça que j'ai comparé à des Santons.
0: Et c'était quelque chose de neuf.
1: Voilà.
0: Personne n'avait fait ça, on était plutôt dans la scène, si je puis dire, globale.
1: Et figée.
0: Figée.
1: Voilà.
0: Alors, figée, le mot aussi me paraît très important, rien de figé chez Sévelec. C'est le cas dans ses personnages, c'est le cas dans sa peinture. Il y a toujours du mouvement, il y a toujours un petit quelque chose qui change dans les attitudes et qui rend la représentation très vivante.
1: Pardon. Et ça dépend, parce que par exemple, on voit énormément de marins désœuvrés sur les quais. Et à côté de ça, on voit des danseurs. Alors des danseurs qui... étaient soit principalement Dupé Bigoudin ou de Plougastel. Apparemment, ce sont les deux costumes qui l'intéressaient le plus.
0: On reviendra sur le costume tout à l'heure. Je voudrais qu'on évoque un aspect qui est très important aussi dans sa peinture. Et je sais que c'était pas une obsession chez lui, mais c'était un peu le maître étalon, c'était la représentation de la mer, de ses reflets. Pour lui, quand on savait correctement représenter la mer, on savait déjà quelque chose.
1: Alors c'est moins les reflets de la mer que sa transparence.
0: C'est
1: ça, et c'est quelque chose qu'il a travaillé. Il s'en explique dans ses chroniques d'ailleurs. Et je crois que c'est René Lebihan justement qui explique que c'est une femme, Thérèse Clément, qui fréquentait Camaret, qui lui a appris à peindre la transparence de la mer. Et dans ses chroniques, on voit qu'il a beaucoup d'affection pour les peintres qui réussissent à peindre la transparence de la mer.
0: René Lebihan, conservateur, ancien conservateur du musée de Brest, que nous saluons ici à l'antenne. Je vous propose, on évoquait le costume, on pourrait peut-être écouter, c'est votre choix aussi, la Quévraine Saint-Marc. Alors ce morceau, d'où vient-il? C'est d'un disque que vous aviez?
1: Oui, c'est un disque qui avait été réalisé en 73 pour les 30 ans de Baudelaire, Garçon et Rionne, et c'est un enregistrement de concours, c'est une gavotte des montagnes.
0: Eh bien on écoute.

0: La Quévraine Saint-Marc. Alors, quel est le lien de la Quévraine avec Jim-Eugène Sévelec, Armel Morgan?
1: Bien, Jim Sévelec a été appelé en 1965 à concevoir, à dessiner un nouveau costume pour la Quévraine Brest-Saint-Marc, tout simplement. À ses débuts, celle-ci avait adopté un costume de Plougastel-Daoulas, ce qui n'avait pas sans poser certains problèmes diplomatiques, on va dire, par-delà la rade, en quelque sorte. Et il a donc dessiné, à l'invitation de la Quévraine, il a dessiné un costume qui était inspiré d'un costume de la marine du 19e siècle.
0: Alors, est-ce que dans ce costume, comme dans tout ce que Sévelec a pu faire au cours de sa longue existence, on sent ce que vous appelez, c'est le sous-titre de votre livre,

0: un pays et de l'interroger souvent avant d'en comprendre l'âme qui seule peut compléter son apparence physique. Voilà, donc c'est la démarche de Sévelec, c'est revenir sans cesse au même endroit pour explorer sans cesse le même paysage, le même endroit.
1: Aller dans la profondeur des choses, voilà. Une âme voilà. Peut-être.
0: Exactement, saisir l'esprit du pays. Et deuxièmement, s'il y a quelqu'un qui représente bien l'esprit d'un pays, c'est Sévelec, à partir du moment où il a transcrit, représenté l'histoire du Vieux-Brest, l'histoire de Brest, l'histoire du Vieux-Brest, dans la Tour Tanguy et dans des écrits également, comme l'histoire, comme son fameux feuilleton du Télégramme.
1: Alors, on l'a compris, nous arrivons, Armel, déjà à la fin de cet entre-deux sur Radio Neptune, consacré à Jim Sévelec, cet artiste extraordinairement polyvalent, d'une très très grande richesse. Le livre, évidemment, que vous avez écrit et qui paraît chez Locus Solus permet d'en savoir plus. Quel est son legs, quel est son héritage? Où est-il concrètement, par exemple, où peut-on voir en permanence du Sévelec? Et puis dans l'esprit, est-ce qu'il a eu des inspirateurs, des suiveurs, des gens qui disent aujourd'hui encore « je me revendique d'eux »
0: Pour la deuxième partie de votre question, je ne saurais pas y répondre.
1: C'est compliqué.
0: Oui, c'est très compliqué. Les œuvres de Sévelec, on peut en voir librement, j'ai envie de dire. Alors, effectivement, d'abord, il y a la Tour Tanguy à Brest, avec ses dioramas.
1: L'exposition, je le répète, jusqu'au 17 septembre.
0: On peut voir un triptyque également dans l'église du Bouguin. Un triptyque qu'il a conçu dans les années 46-48, quelque chose comme ça.
1: On peut voir une grande carte à l'hôtel Océania. Non, pas l'hôtel Océania, l'hôtel Continental, pardon. Voilà. Et qui vient d'être refait et qui a conservé cette carte.
0: À Morlaix, par exemple, vous pouvez voir également des panneaux de faïence qui représentaient des paysages du Finistère. C'était dans l'ancien office du tourisme, je crois que c'était déménagé récemment. Voilà, si on va au musée de la faïence à Quimper, on verra des pièces de Sévelec également. Et puis si on a des relations, on pourra voir la grande carte en faïence qu'il a conçue pour le bureau du préfet à Quimper.
1: Plus impalpable, il y a un charme. On évoquait tout à l'heure l'esprit, mais il y a une fantaisie, Sévelec. Et ça, il faut absolument tout faire pour souffler sur cette braise et en parler encore et encore.
0: Oui, mais... Le travail n'est pas terminé sur Sévelec. Hein. Il y a encore beaucoup de choses à découvrir. Les œuvres sont innombrables. Innombrables. Celui ou celle qui s'attellera à l'écriture de son catalogue raisonné, je lui souhaite bien du courage.
1: Alors, il y a un catalogue raisonné. Il y a aussi ses souvenirs qui, à mon sens, mériteraient d'être publiés.
0: Il y a deux livres de souvenirs. Il y a deux livres de souvenirs. Alors, il y en a un, c'est... qu'on connaît en partie parce qu'il y a puisé occasionnellement pour certains articles parus aussi bien dans les Quais de l'Iroise que dans le Télégramme.
1: Merci Armel Morgan. Je précise que le 21 septembre, vous serez salle Yves Moreau à la Fac Ségalin. À quelle heure?
0: On sait. Ce sera à 18h.
1: Ce sera à 18h.
0: Et c'est donc une conférence qui coïncidera avec la parution... d'un numéro hors série des Quais de l'Iroise qu'on doit à Brier Casselet-Legal, avec qui j'ai travaillé pour le livre qui était le conseiller éditorial.
1: Et pour l'exposition. Non.
0: Et qui a eu l'idée de reprendre des textes, des quelques chapitres qui n'ont pas pu paraître dans le livre. J'étais trop bavard. Donc on retrouvera dans le cahier hors série, notamment les rapports de Sévelec avec la presse.
1: Nous allons nous quitter, Armel Morgan, en écoutant quelqu'un qui vous est cher et à qui, je crois, on ne trahit pas un secret, vous allez consacrer prochainement un travail, c'est un travail qui est déjà commencé, c'est Pierre-Yves Moigne.
0: Voilà, donc on peut dire que c'est aussi un grand oublié de Brest, compositeur disparu en 2013, et je travaille un livre d'hommage à Pierre-Yves Moigne depuis déjà une dizaine d'années. Espérons qu'il verra le jour, peut-être, on peut rêver, à l'occasion de ses 100 ans, du centenaire de sa naissance, plus précisément en 2027.
1: Merci beaucoup, Armel Morgan, de nous avoir fait découvrir Jim Sévelec, son univers, sa très très grande richesse, je le rappelle. Donc une exposition à découvrir au Capucin jusqu'au 17 septembre. Bonne route, bonne continuation, Armel. À bientôt. Au revoir.

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3: Dans un de ses quatrains valaisans, Rainer Maria Rilke écrit « L'année tourne autour du pivot de la constance paysanne ». La constance est certainement ce qui manque le plus à notre société, dispersée et soumise à la sournoise addiction à la publicité et réduite à n'être plus qu'une machine à consommer et à produire, toujours plus et dans n'importe quelles conditions. Ce consumérisme affligeant ne se limite pas à ce qui forme la base vitale. Alimentation, habillement, produits cosmétiques ou pharmaceutiques, non. Il s'applique aussi à l'actualité et au regard porté sur le monde. Quand un fait divers difficile touche la corde sensible du public, les médias s'y engouffrent, s'en repaissent jusqu'à l'écœurement, et jusqu'à ce qu'un autre événement le chasse et continue à entretenir les ventes ou la courbe des audiences. Et le précédent tombe dans les oubliettes, laissant les hommes et les femmes qui l'ont vécu dans leur souffrance après avoir été soumis impudiquement à l'exposition publique.